Merci de passer ce mercredi soir bien branché à votre radio en bourse. Je m'appelle Mathieu Guimond. Qu'est-ce qui retient l'attention dans l'actualité? Le meilleur moyen de le savoir, hein, c'est d'aller faire votre tour sur mabourse.com, notre site web d'actualité. On parle, entre autres, de Québec solidaire qui présente ses engagements pour les 100 premiers jours d'un éventuel gouvernement solidaire avec les élections qui s'en viennent le 5 octobre prochain. On revient également sur ces 3 jours de délai avant l'imposition des droits de douane de M. Trump, 50% sur beaucoup d'exportations canadiennes, beaucoup d'entreprises de la région qui sont soulagées d'apprendre qu'on va avoir droit à une petite pause et peut-être même d'un accord global entre le Canada et les États-Unis. On revient également sur cette roulotte détruite par un incendie dans un camping à Notre-Dame-des-Pins et la candidate du Parti québécois dans le comté de Taschereau retire sa candidature pour des raisons personnelles. Les détails sur ces nouvelles et d'autres nouvelles, c'est disponible sur mabourse.com. 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

Le mercredi 19 août 2026, c'est déjà le milieu de la semaine. Ça passe vite, me semble, cette semaine-là, surtout quand on est bien branché. À votre radio en Beauce, je m'appelle Mathieu Guimond. On passe la soirée ensemble. On va jaser d'actualité. On va vous proposer des économies à faire dans la région, mais également, on va parler d'activités à faire au cours des prochains jours dans la région. Et c'est le fun également de vous savoir à l'écoute. Hein? On sait, dans la région de la Beauce, beaucoup d'agriculteurs qui nous écoutent. Ça a l'air que nous écoutez, ça aide à améliorer la production laitière. Moi, c'est ce qu'on m'a déjà dit. Les vaches qui nous écoutent, là, produisent plus de lait. J'aime ça croire ça. Brisez donc pas mes illusions ce soir. Je veux saluer toute la gang de la ferme Sainte-Marie à Sainte-Marie-de-Beauce, ceux qui sont bien branchés, fidèles au poste. Vous autres, vous nous écoutez de quel endroit? Que vous soyez sur la route, à la maison, au travail, au chalet. On veut avoir de bonnes nouvelles.

Vous avez toujours eu envie de découvrir qu'est-ce qui se passe derrière les portes d'une ferme ici dans la région? Ben, vous allez avoir une belle occasion de le faire le dimanche 13 septembre prochain. 22e édition de ces portes ouvertes de l'UPA où 62 producteurs agricoles de partout au Québec vont accueillir le public. Il y a 5 entreprises dans la grande région de Chaudière-Appalaches qui vont vous accueillir. Du côté de Saint-Sylvestre, c'est le potager terrien qui va vous faire découvrir ses cultures, notamment ses impressionnants 600 000 poireaux produits à chaque année. À Saint-Raphaël, il y a la ferme Bovillard-Lemelin qui va vous faire découvrir l'élevage bovin et la production acéricole biologique. Ce sera possible également de visiter la ferme Millepas à Beauceville qui pratique une agriculture inspirée de la permaculture et deux fermes laitières également qui seront en vedette, la ferme Éric Lessard dans les Appalaches et la ferme du Pirate à Sainte-Croix. Alors, au menu selon les fermes, visite, démonstration, des ateliers, des dégustations, une belle occasion de rencontrer les producteurs d'ici. Mettez ça à votre agenda le 13 septembre prochain pour la 22e édition des Portes ouvertes de l'UPA. On aura l'occasion de s'en reparler.

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0: Merci de passer ce mercredi soir bien branché à votre radio en bourse. Je m'appelle Mathieu Guimond. Qu'est-ce qui retient l'attention dans l'actualité? Le meilleur moyen de le savoir, hein, c'est d'aller faire votre tour sur mabourse.com, notre site web d'actualité. On parle, entre autres, de Québec solidaire qui présente ses engagements pour les 100 premiers jours d'un éventuel gouvernement solidaire avec les élections qui s'en viennent le 5 octobre prochain. On revient également sur ces 3 jours de délai avant l'imposition des droits de douane de M. Trump, 50% sur beaucoup d'exportations canadiennes, beaucoup d'entreprises de la région qui sont soulagées d'apprendre qu'on va avoir droit à une petite pause et peut-être même d'un accord global entre le Canada et les États-Unis. On revient également sur cette roulotte détruite par un incendie dans un camping à Notre-Dame-des-Pins et la candidate du Parti québécois dans le comté de Taschereau retire sa candidature pour des raisons personnelles. Les détails sur ces nouvelles et d'autres nouvelles, c'est disponible sur mabourse.com.
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0: J'ai-tu dit 60-40? On va dire 70-30. T'sais, j'ai jamais été bon en géographie, moi.
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On est le mercredi 19 août 2026, c'est déjà le milieu de la semaine. Ça passe vite, me semble, cette semaine-là, surtout quand on est bien branché. À votre radio en Beauce, je m'appelle Mathieu Guimond. On passe la soirée ensemble, on va jaser d'actualité, on va vous proposer des économies à faire dans la région, mais également, on va parler d'activités à faire au cours des prochains jours dans la région. Et c'est le fun également de vous savoir à l'écoute, hein? On sait, dans la région de la Beauce, beaucoup d'agriculteurs qui nous écoutent. Ça a l'air que nous écouter, ça aide à améliorer la production laitière. Moi, c'est ce qu'on m'a déjà dit. Les vaches qui nous écoutent là produisent plus de lait. J'aime ça croire ça. Brisez donc pas mes illusions ce soir. Je veux saluer toute la gang de la ferme Sainte-Marie à Sainte-Marie-de-Beauce, ceux qui sont bien branchés, fidèles au poste. Vous autres, vous nous écoutez de quel endroit? Que vous soyez sur la route, à la maison, au travail, au chalet, on veut avoir de vos nouvelles. Via les réseaux sociaux, via notre site web, vous pouvez nous appeler, nous texter. Qu'est-ce qui se passe de bon pour vous en ce mercredi?

Vous avez toujours eu envie de découvrir qu'est-ce qui se passe derrière les portes d'une ferme ici dans la région? Ben, vous allez avoir une belle occasion de le faire le dimanche 13 septembre prochain, 22e édition de ces portes ouvertes de l'UPA où 62 producteurs agricoles de partout au Québec vont accueillir le public. Il y a 5 entreprises dans la grande région de Chaudière-Appalaches qui vont vous accueillir. Du côté de Saint-Sylvestre, c'est le potager terrien qui va vous faire découvrir ses cultures, notamment ses impressionnants 600 000 poireaux produits à chaque année. À Saint-Raphaël, il y a la ferme Bovillard-Lemelin qui va vous faire découvrir l'élevage bovin et la production acéricole biologique. Ce sera possible également de visiter la ferme Millepas à Beauceville qui pratique une agriculture inspirée de la permaculture et deux fermes laitières également qui seront en vedette, la ferme Éric Lessard dans les Appalaches et la ferme du Pirate à Sainte-Croix. Alors, au menu selon les fermes, visite, démonstration des ateliers, des dégustations, une belle occasion de rencontrer les producteurs d'ici. Mettez ça à votre agenda le 13 septembre prochain pour la 22e édition des Portes ouvertes de l'UPA. On aura l'occasion de s'en reparler.

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8: Et oui, on est rendu là déjà à jeudi. On est le 20 août à 2026. C'est Danny Côté qui reprend sa place. Côté animation, 105.3 Hit Country et ça jusqu'à midi. Pour certaines personnes aujourd'hui, ben c'est la dernière de la semaine. Toi qui fais des semaines de 4 jours. Pour d'autres, ben c'est peut-être ton soir de 5 à 7 ou encore ton jour de paie, ton soir de magasinage. Appelez ça comme vous voulez. Il y a différents termes maintenant. Alors, elle est tellement content de vous à savoir là. Alors, t'as des vœux d'anniversaire à formuler, des salutations, encore des commentaires à faire. Gêne-toi pas pour me faire savoir le tout. C'est toujours bien plaisant d'échanger avec vous autres. Alors, téléphone ou encore texto, c'est le même numéro à composer. 873-300-95-70. Donc, aujourd'hui, on prévoit une très, très belle journée avec alternance de soleil de nuages avec 22, midex 26. On aura droit à un ciel dégagé pour l'année prochaine, un maximum de 8. Alors, demain, un beau vendredi qui nous attend également sous le soleil avec 24, humidex 26. Et là, ben pour le prochain week-end, ça va se gâter, mes amis. Et espérons que peut-être que Dame Nature va changer son fusil d'épaule pour le prochain week-end ici à Sainte-Marie. Samedi et dimanche, deux journées sous la pluie avec ces deux jours des maximums de 21. 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Alors, ce matin, le mercure indique 15. Voici maintenant un classique de Kevin Parent, revisité à la manière folk country par ce chanteur des Îles de la Madeleine, Benny Jones. Il nous chante Nomade sédentaire.

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l'excellente Sandrine Hébert qui nous a chanté ce matin Garde-fou. Ça commençait bien votre jeudi matin avec une belle touche de country rock et à surveiller. Mais dans une semaine, eh bien, elle va nous proposer une toute nouvelle chanson sur la même page qu'on peut bien sûr entendre sur son plus récent album Déraciné qui a vu le jour, eh bien, au mois d'avril dernier. Il y a plusieurs vedettes des films Rapides et dangereux qui se sont réunies, eh bien, en début de semaine sur le tapis rouge pour célébrer le 25e anniversaire de la populaire saga. On retrouvait entre autres sur le tapis rouge Vin Diesel, Michel Rodriguez, Jordana Bessner, Thérèse Gibson et Meadow Walker, la fille du regretté Paul Walker, notamment assistée à ses retrouvailles. Et on sait qu'on va nous offrir la toute dernière franchise de Rapide et dangereux camp, bien, à compter de 2028. Et la première franchise à l'époque, il y a 25 ans, avait quand même franchi les 7 milliards de dollars à l'époque, il y a 25 ans. Quand même, ça a bien changé avec le temps. Donc, c'était de belles retrouvailles en début de semaine du côté de New York pour bien sûr les fans de Rapide et Dangereux. Bon, jeudi matin, au son de la meilleure musique country, voici un band du centre du Québec, Gueule de bois, qui nous chante une petite tonne de country.

Ils étaient de passage hier soir à Cap-Oma. La prochaine présence sur une scène pour Eric et Sonny Acaouette et qui forment les deux frères, ben ça va se passer le mois prochain. Ben oui, 11 et 12 septembre prochain. Donc, ils vont se produire du côté de Lévis le 11, le 12 à Rivière-Ouelle et par la suite le 13 du côté de Coaticook. Alors, ils ont quand même un gros mois de septembre devant eux côté à présence encore sur différentes scènes, dans différents événements extérieurs pour les deux frères qui viennent de nous à chanter. Guérir non mémoire dans votre country club de ce jeudi. Comment ça se passe chez vous? T'es de bonne humeur, t'es en pleine forme pour certaines personnes aujourd'hui en plus. Ben, c'est jour de paix, profitez-en au max pour d'autres, c'est la dernière de la semaine. Comme dans le temps, voici Alexandre Junior Meunier.

0: À surveiller à compter de minuit à ce soir qui va nous proposer une quatrième chanson qui va figurer sur son troisième album qui sera lancé en grande pompe au Québec à compter du mois d'octobre prochain. Et aussi, par la suite, il va partir en grande tournée dans les salles de spectacle partout au Québec pour nous proposer son tout nouveau spectacle, donc Francis de Grandpré qui nous a chanté à Quand je pars, ici même à Hit Country. Bien, à surveiller à compter du samedi 12 septembre prochain, ce sera le dernier show qu'il va nous proposer de sa grande tournée All Night Longer, en parlant de Matt Lang, qui va se conclure sa grande tournée du côté du Festival Western de Saint-Tite. Alors, sa performance est attendue sur la scène Le Champ. Et bien là, au courant des dernières heures, il a procédé au dévoilement de ses artistes invités qui vont partager la scène avec Matt Lang, entre autres, la présence de la Canadienne Tennis Towns, de même que Will Jones. 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Donc voilà, pour les fans de Matt Lang. Et par la suite, au mois d'octobre, lui aussi, va nous proposer un nouvel album et partir en grande tournée à travers le Québec avec son tout nouveau spectacle. Beaucoup de pain sur la planche pour l'automne et l'hiver 2026-2027 pour Matt Lang. On s'informe, on se jase détails de la météo. Et au détour, tout un classique de Gilda Roy, revisité à la manière de Caro Laurando. Elle va nous chanter une autre chambre d'hôtel.
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3: Bonjour, ici Claude Marquis, voici vos actualités. L'idée évoquée par le Parti québécois d'abolir Santé Québec pour réduire la taille de l'État n'est pas réaliste, selon la ministre caquiste de la Santé, Sonia Bélanger. Elle réagit ainsi à l'engagement du chef péquiste Paul Saint-Pierre Plamondon d'abolir l'agence s'il prend le pouvoir le 5 octobre prochain. Monsieur Saint-Pierre Plamondon déplore qu'en moins de 2 ans, Santé Québec a augmenté de 70 % son nombre de fonctionnaires et coûte aux contribuables 40 millions de dollars de plus par année. La candidate du Parti québécois dans Taschereau, dans la capitale nationale, Jeanne Robin, retire sa candidature pour des raisons personnelles. Dans une brève déclaration, elle affirme qu'il ne faut pas y voir de désaccord idéologique ou autre avec le parti et qu'il s'agit bien d'une motivation personnelle. Le chef du PQ, Paul Saint-Pierre Plamondon, l'a remerciée pour son dévouement en soulignant qu'elle demeurera militante au sein du parti politique. À Saint-Elzéar, la productrice agricole Jenny Lehoux se lance dans la course au poste de conseillère municipale numéro 4. Elle rejoint l'équipe du maire Hugo Berthiaume à la suite du décès de la conseillère municipale Josée Camiré. Présidente de l'Union des producteurs agricoles de la Nouvelle-Beauce depuis 2023, Mme Lehoux souhaite mettre son expérience au service de la communauté. Et à Frampton, l'avis de restriction d'eau demeure en vigueur après un bris survenu récemment au réservoir municipal. La municipalité constate un relâchement dans la consommation, ce qui entraîne des baisses de pression dans plusieurs résidences. Elle demande donc aux citoyens de limiter leur consommation aux besoins essentiels. L'avis d'ébullition demeure également en vigueur. C'est ce qui complète vos informations. 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
4: Météo. La mercure va atteindre aujourd'hui à 22, midex 26 avec alternance de soleil et de nuages. On aura droit à un dégagement pour la nuit prochaine avec 8. Demain, un beau à vendredi avec du soleil, 24, midex 26 et de la pluie pour le prochain week-end, semble-t-il.

Surveiller à compter du 31 août, bien, on va vous proposer la toute nouvelle programmation automnale de votre radio Été Country avec en plus l'arrivée d'une toute nouvelle station à la famille de Été Country. Entre autres, le 92.7 du côté de Québec. Oh, ça sent bien vite, le compte à rebours. Tout un changement également côté images sonores pour votre radio Été Country. Vous allez avoir de belles surprises. On va s'en parler dès la semaine prochaine, plus en détail. On vient juste d'entendre Guillaume Frenette avec Le Temps. Alors, on est jeudi, ben oui. Le temps passe vraiment très et très, très vite. Voici maintenant à la bonne place Vince Lemire dans votre Country Club. Est tellement content de vous à savoir là.

Il sera de passage à Inverness le 4 septembre prochain à 19h sur la scène Promutuel et parmi les autres artistes invités qui seront en vedette avec lui, avec Vince Lemire qui vient de chanter à la bonne place. Notons entre autres la performance du groupe K1. En passant, ce sera leur dernière présence à Inverness. Alors, c'est le temps de les voir ou jamais avant qu'ils partent en mode retraite à compter du mois de décembre. Également, la présence du Blue Ridge Band, Francis de Grandpré, Sandrine Hébert, Laurent Saint-Martin, Phil Lauzon, Éric Masson, Road Trip Country Band, High Five et plusieurs autres. Également aussi, on va vous retrouver là-bas sur le site un chapiteau auquel la danse en ligne sera en vedette. Également aussi un chapiteau avec plusieurs artistes dans le domaine de la musique western qui vont se reléguer d'heure en heure pour vous faire plaisir. Également aussi, ne pas manquer les bons soupers au bœuf braisé qui attirent pas mal de bouches gourmandes. Également la grande parade le samedi après-midi. 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Est-ce que tu fais partie de sa crowd qui trippe bien raide sur sa musique? On peut t'appeler un harpiniste? Ah ben, de qui je parle? Je parle de Harpin Lépine que nous chante sa plus récente Voici Chance.

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Passe ton heure de lunch du lundi au vendredi entre midi et 13h avec mon collègue Jeff Routier qui anime le lunch 100% Québec auquel la musique country 100% d'ici est en vedette. Et en plus, ben, dans ce show-là, on te propose à compter de midi à 45 les trois chansons les plus populaires du jour que vous m'avez texté au 873-300-95-70. C'est maintenant au tour de Laurent Saint-Martin.

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1: 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Quand même, 310 millions de $ qui a été donné en argent, justement, avec cette célèbre émission populaire ici au Québec, La Poule aux œufs d'or. C'est maintenant de retour, je vous rappelle, à l'antenne de TVA pour une 34e saison, bien ce dimanche à compter de 18h30. Eh bien, nous, on vous offre pas de l'argent, on vous offre du bonheur musical dans vos haut-parleurs et on s'informe au détour de ces quelques messages.
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3: Bon jeudi, ici Louis-Philippe Arnoirel. Le premier ministre Mark Carney aurait demandé aux provinces de remettre les produits alcoolisés américains sur les tablettes. Cette annonce survient après que le président Donald Trump a annoncé mardi qu'il suspendait pendant 3 jours les nouveaux droits de 50 %. Les deux gouvernements sont actuellement en train de mettre au point le texte de l'accord. Monsieur Carney, qui a présenté hier le projet aux premiers ministres provinciaux, a déclaré qu'il s'appuie sur les avantages commerciaux dont bénéficie déjà le Canada vis-à-vis des États-Unis. La durée médiane du séjour aux urgences était de 5h12 l'an dernier au Québec, selon un rapport de l'Institut économique de Montréal. Cela représente une légère amélioration de 11 minutes en comparaison avec l'an dernier. Depuis 2018, le temps d'attente médian aux urgences a augmenté de 41 minutes à travers la province. La durée médiane du séjour dans une salle d'urgence est calculée depuis l'arrivée du patient, lorsqu'il est enregistré avec sa carte d'assurance maladie, jusqu'à sa sortie de l'hôpital ou son admission dans une autre unité. À l'aube de la campagne électorale qui pourrait débuter dès la semaine prochaine, le Parti québécois a dévoilé son nouveau slogan hier. La formation souverainiste invite les électeurs à faire le choix de la confiance. Le chef péquiste Paul Saint-Pierre Plamondon espère reconstruire le lien de confiance entre le gouvernement et la population. Il accuse la coalition Avenir Québec d'avoir rompu ce lien de confiance à coups de promesses non tenues, de gaspillage de fonds publics et d'inaction sur plusieurs tableaux. Et par ailleurs, le Parti conservateur du Québec a dévoilé sa plateforme électorale en vue du scrutin du 5 octobre. Le parti mise sur 4 grandes priorités: accroître la richesse des Québécois, augmenter l'offre des soins en santé, redonner de l'oxygène aux familles et renforcer l'autonomie de la province au sein du Canada. La formation politique d'Éric Duhaime propose un allègement fiscal pour les particuliers et les entreprises, de même que la plus importante baisse d'impôts des particuliers et des taxes à la consommation de l'histoire du Québec. C'est ce qui complète vos actualités Arsenal Média. Passez une bonne journée sur nos ondes.
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12: Comment ça se passe chez vous dans votre matinée de ce jeudi à matin? Tu dis, je manque de temps, je cours, ça n'a pas de bon sens, je vais arriver au travail, tout est soufflé. Hey, du calme. Prends ta belle dose de musique, ça va un petit peu atténuer le stress qu'il y a en toi. Danny Côté qui est en poste au micro du 105.3 Hit Country jusqu'à midi. Et d'ici 8h, j'aurai des bonnes nouvelles à t'annoncer concernant le chanteur américain Justin Moore. Aussi, je vais te jaser de la série québécoise Indéfendable et aussi de l'humoriste

Simon Gouache. Alors, vœux d'anniversaire, demande spéciale, commentaire ou encore salutation. Le seul numéro à composer, mes chers amis, c'est le suivant, téléphone ou encore par le texto, 873-300-9570. Un très, très beau jeudi, oui. Je veux dire, un très, très beau aujourd'hui. Un très, très beau jeudi à Sainte-Marie avec alternance soleil-nuages avec un maximum de 22, midex 26. C'est ciel dégagé pour l'année prochaine. Une petite vague de fraîcheur pour l'année prochaine. Vite attendu. Demain, c'est du soleil avec 24, midex 26. Et on prévoit deux jours de pluie pour le prochain week-end, semble-t-il. Ça peut changer d'ici les prochaines heures. Alors, samedi, dimanche, averse avec tous les deux un maximum de 21. 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Alors, ce matin, le mercure indique 16. Voici son gros hit de l'heure, Don't We, place à la musique de Morgan Wallen.

Je souhaite un très, très beau jeudi matin à Cédric Bédard, aussi à Tommy Saint-Pierre, qui sont bien branchés à Hit Country jour après jour à l'écoute de votre réveil préféré qu'on appelle le Country Club. Voici Laurent Saint-Martin. 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

L'artiste de Grand Prix, bien dès demain, va lancer une autre nouvelle chanson qui va figurer sur son troisième album qui sera lancé en octobre prochain. Elle est maintenant rendue à 4 extraits sur combien de chansons qui va se retrouver sur son troisième. On ne sait pas encore. Donc, la chanter à sa manière, ce classique de Kevin Parent, Father on the Go, ici même à Hit Country. À surveiller à compter du 7 septembre prochain, que ce sera de retour à l'antenne de TVA, la quotidienne indéfendable qui remporte toujours un important succès. Et là, bien, vous savez que l'autre Isabelle Chevalier manque pas d'idées pour écrire la quotidienne indéfendable. Elle a plein de causes qu'elle veut nous raconter pour la prochaine saison, mais également aussi à surveiller à compter de aujourd'hui pour les abonnés Illico Plus. On nous propose une série bien spéciale de Indéfendable, Indéfendable sans terrasse. Alors, c'est vraiment offert exclusivement pour les abonnés Illico Plus. Alors, c'est présentement en ligne dès maintenant, mais également aussi l'autrice Isabelle Chevalier. Elle travaille également sur une autre série québécoise, mais elle a dit hey, je tasserai pas demain matin Indéfendable. Non, j'ai encore plein d'idées pour les gens qui la suivent, cette série-là québécoise qui remporte un important succès. Donc, c'est pas les idées qui manquent dans la tête de l'autrice, c'est Isabelle Chevalier. Puis avez-vous hâte de revoir à l'antenne de TVA à compter du 7 septembre 19h, la série Indéfendable. On veut savoir ce qui s'est passé avec, entre autres, Mathieu Baron. Est-ce qu'il est décédé? Oh, on n'est comme pas sûr avec son fameux personnage. Ça fait tellement jaser, ça, les séries québécoise. Il sera de passage le prochain artiste à chanter sur la scène Le Chant du Festival Western de Saint-Tite le vendredi 11 septembre prochain. Alors, il nous chante « Well, Change Me ». Voici Max McNall.

0: Une petite toune de country blues dans vos haut-parleurs ce matin. Ça vous quand même ravigore un corps, ça, et pas à peu près avec Ty Myers, End of the Hearts. On vous offre avec grand bonheur la plus grande vérité musicale dans le domaine de la musique country. Et soyez-y, bien, cet après-midi, à compter de 15h pour la deuxième portion de Hit et Country au travail. Mon collègue Sylvain Caron va vous proposer le top 3 anglophone, les 3 chansons les plus populaires et même les plus demandées par vous, chers fidèles, de la plus belle des radios au monde, Hit et Country. Voici Gretchen James.
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0: Ravissante Megan Maroney avec son hit dollar Beautiful Thing. Elle est toujours en pleine tournée avec son plus récent spectacle Cloud No. 9 qui remporte un important succès. Il y a quelques semaines, le chanteur américain Justin Moore nous avait annoncé sur ses réseaux sociaux qu'il mettait fin à sa grande tournée pour bien sûr partir en cure de désintox. On ne s'attendait vraiment pas à ça. Puis là, on se posait beaucoup et beaucoup de questions à savoir comment ça se passe pour lui jusqu'à maintenant. Sa cure de désintox, bien, ça se passe très, très bien. Donc, il a franchi le cap des 30 jours de sobriété. Il est également suivi par une équipe de psychologues et de psychiatres également qui l'aident à vaincre, c'est bien sûr, cette ascension pour la boisson. Hein, il buvait quand même beaucoup et beaucoup de boissons jour après jour. Ça avait commencé par des petits verres de shooter dans sa roulotte de tournée. Mais au fil de la tournée, bien, ça augmentait toujours de plus en plus, même à toute heure du jour et de la nuit qu'il consommait de l'alcool. Assez incroyable pour briser un homme. Donc, il va maintenant la célébrer 30 jours de sobriété. Et là même, lorsqu'on peut le voir présentement sur ses réseaux sociaux avec ses plus récentes photos, ben on a remarqué une chose. Il a quand même changé physiquement depuis quelques semaines déjà à Justin Moore. Donc, il souffre également d'un kyste bénigne dans le cou. Et là, ben, on peut pas l'opérer pour ça. Ça va toujours grossir. Pourquoi? Parce que si on opère et pour enlever le kyste en question à Justin Moore, ben, ça pourrait attaquer ses cordes vocales et il ne veut pas ça. Donc, c'est pour ça qu'il a un important coup. Il dit, j'ai comme un genre d'un gros coup d'un joueur de football qui pèse 300 livres. Alors, voilà. C'est pour ça, ce petit changement physique d'avoir une face beaucoup plus ronde qu'avant notre cher Justin Moore. Ça a brassé pas mal le côté santé pour lui au courant des dernières semaines. On lâche pas, Justin. Justin Moore pour ta cure de désintox. On s'informe, on se jase, détails de la météo et au détour, on sort la bière Eleven Beers avec Derek Lass et Jay Cowan.
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9: Bonjour, ici Claude Marquis, voici vos actualités. L'idée évoquée par le Parti québécois d'abolir Santé Québec pour réduire la taille de l'État n'est pas réaliste, selon la ministre caquiste de la Santé, Sonia Bélanger. Elle réagit ainsi à l'engagement du chef péquiste Paul Saint-Pierre Plamondon d'abolir l'agence s'il prend le pouvoir le 5 octobre prochain. Monsieur Saint-Pierre Plamondon déplore qu'en moins de 2 ans, Santé Québec a augmenté de 70 % son nombre de fonctionnaires et coûte aux contribuables 40 millions de dollars de plus par année. La candidate du Parti québécois dans Taschereau, dans la capitale nationale, Jeanne Robin, retire sa candidature pour des raisons personnelles. Dans une brève déclaration, elle affirme qu'il ne faut pas y voir de désaccord idéologique ou autre avec le parti et qu'il s'agit bien d'une motivation personnelle. Le chef du PQ, Paul Saint-Pierre Plamondon, l'a remerciée pour son dévouement en soulignant qu'elle demeurera militante au sein du parti politique. À Saint-Elzéar, la productrice agricole Jenny Lehoux se lance dans la course au poste de conseillère municipale numéro 4. Elle rejoint l'équipe du maire Hugo Berthiaume à la suite du décès de la conseillère municipale Josée Camiré. Présidente de l'Union des producteurs agricoles de la Nouvelle-Beauce depuis 2023, Mme Lehoux souhaite mettre son expérience au service de la communauté. Et à Frampton, l'avis de restriction d'eau demeure en vigueur après un bris survenu récemment au réservoir municipal. La municipalité constate un relâchement dans la consommation, ce qui entraîne des baisses de pression dans plusieurs résidences. Elle demande donc aux citoyens de limiter leur consommation aux besoins essentiels. L'avis d'ébullition demeure également en vigueur. C'est ce qui complète vos informations. 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
0: Météo. Le mercure va atteindre aujourd'hui 22, Midex 26 avec alternance de soleil de nuages. On aura droit à un dégagement pour la nuit prochaine. Le mercure va descendre à 8 degrés. Demain, retour du soleil, toujours avec du soleil, 24, Midex 26. Et deux jours de pluie pour le prochain week-end.
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0: Ah, oh, que c'est beau et que c'est beau ça dans tes haut-parleurs ce matin. Cade Johnson avec The Fall. Il sera de passage, eh bien, ce samedi du côté du Tennessee. Et aussi, est-ce que tu t'es procuré son plus récent album sorti le 25 juin dernier? C'est tellement un bel album, Bank of the Trinity. En parlant du grand Cade Johnson, qui a même eu l'approbation du grand George Strait pour dire « Hey, Cade, t'es vraiment sur la bonne voie. Lâche pas, t'es vraiment un cowboy assez incroyable. » Ah, oh, c'est une belle tape dans le dos qu'il a reçue de son idole, le grand George Strait envers Cady. Il nous chante maintenant Le Bon Choix. Voici Gabriel Fredette.
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1: C'est un ancien pompier maintenant devenu un chanteur. Il fait partie également du collectif de la relève classe moyenne. Gabriel Fredette qui a aussi sa propre carrière solo. Il nous a lancé quand même en début d'année son premier album en carrière. Donc, il a chanté Le Bon Choix. Et je vous rappelle qu'on est ensemble jusqu'à midi, mais jusqu'à 9, c'est votre Country Club. Et par la suite, j'anime entre 9h et midi la première portion de Hit et Country au travail. Ça me tente de vous jaser ce matin du comédien Sébastien Delorme, qu'on pourra revoir notre grand bonheur dans quelques semaines dans la quotidienne Indéfendable. Mais aussi, c'est un animateur. Tu dis, oui, il va animer dans quelques jours sur la plateforme Illico Plus la toute nouvelle série documentaire Criminels à l'étranger qui se penche sur le parcours chaotique des Québécois qui ont commis des crimes à l'extérieur du pays. Toi qui aimes ça, les gangsters, c'est vraiment une série québécoise à regarder. Donc, on va vous proposer 6 épisodes à compter de cette semaine sur la plateforme Illico Plus, bien sûr animée par Sébastien Delorme. Cette nouvelle série québécoise, Criminel à l'étranger, ça risque d'être fort intéressant. T'es en plein cœur d'une super séquence dans votre jeudi matin. C'est le fun de vous à savoir là où que vous êtes à travers le Québec. Laurie nous chante Woman. Voici Kane Brown.

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Demain, il sera de passage à Sainte-Anne-de-Beaupré. Ensuite, le 29 août, un passage au Festival Conchoulabinière. Aussi, un passage le 19 septembre au Festival Western de Saint-Tite, qui approche à grands pas en Saint-Tite. C'est présenté du 11 au 20 septembre. Donc, c'est Gab Forêt qui a chanté peut-être demain. Et on vous offre la plus grande variété musicale country. On se dirige déjà vers la conclusion de la portion 7 à 8. Et oui, ça passe tellement vite le temps en bonne compagnie. Voici Zach Chico et Benjamin.

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0: Les plus grands noms, les plus grands hits country, ben c'est chez nous que vous les entendez. Alors c'est Zach Chico avec Benjamin qui viennent de nous chanter Good Time. Bonne nouvelle pour l'humoriste québécois Simon Gouache qui annonce au courant des dernières heures sur le web qu'il va bien sûr repartir en quelques semaines pour bien sûr profiter de son congé de paternité parce qu'il sera de papa pour la troisième fois dans quelques jours. Ben oui, parce que sa conjointe est présentement enceinte de 37 semaines et demie. Donc le poupon pourrait naître à toute heure du jour ou de la nuit au courant des prochains jours, étant déjà papa de deux jeunes enfants. Donc, la famille s'agrandit pour l'humoriste Simon Gouache, qui sera papa pour la troisième fois dans quelques jours. On s'informe au détour de ces quelques messages. Restez là.
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6: Bon jeudi, ici Louis-Philippe Arnoirel. Le premier ministre Mark Carney aurait demandé aux provinces de remettre les produits alcoolisés américains sur les tablettes. Cette annonce survient après que le président Donald Trump a annoncé mardi qu'il suspendait pendant 3 jours les nouveaux droits de 50 %. Les deux gouvernements sont actuellement en train de mettre au point le texte de l'accord. M. Carney, qui a présenté hier le projet aux premiers ministres provinciaux, a déclaré qu'il s'appuie sur les avantages commerciaux dont bénéficie déjà le Canada vis-à-vis des États-Unis. La durée médiane du séjour aux urgences était de 5 heures 12 minutes l'an dernier au Québec, selon un rapport de l'Institut économique de Montréal. Cela représente une légère amélioration de 11 minutes en comparaison avec l'an dernier. Depuis 2018, le temps d'attente médian aux urgences a augmenté de 41 minutes à travers la province. La durée médiane du séjour dans une salle d'urgence est calculée

0: Depuis l'arrivée du patient, lorsqu'il est enregistré avec sa carte d'assurance maladie, jusqu'à sa sortie de l'hôpital ou son admission dans une autre unité. À l'aube de la campagne électorale qui pourrait débuter dès la semaine prochaine, le Parti québécois a dévoilé son nouveau slogan hier. La formation souverainiste invite les électeurs à faire le choix de la confiance. Le chef péquiste Paul Saint-Pierre Plamondon espère reconstruire le lien de confiance entre le gouvernement et la population. Il accuse la coalition Avenir Québec d'avoir rompu ce lien de confiance à coups de promesses non tenues, de gaspillage de fonds publics et d'inaction sur plusieurs tableaux. Et par ailleurs, le Parti conservateur du Québec a dévoilé sa plateforme électorale en vue du scrutin du 5 octobre. Le parti mise sur quatre grandes priorités: accroître la richesse des Québécois, augmenter l'offre des soins en santé, redonner de l'oxygène aux familles et renforcer l'autonomie de la province au sein du Canada. La formation politique d'Éric Duhaime propose un allègement fiscal pour les particuliers et les entreprises, de même que la plus importante baisse d'impôts des particuliers et des taxes à la consommation de l'histoire du Québec. C'est ce qui complète vos actualités Arsenal Média. Passez une bonne journée sur nos ondes.
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9: Ça passait tellement vite le temps, mes amis. Troisième heure de votre Country Club en ce jeudi. Pour certaines personnes, c'est jour de paye. Pour d'autres, oh ma gang de chasseux et chasseuses, c'est la dernière de la semaine. Tellement content de vous à savoir là au 105.3 Hit Country. Et je veux saluer Annie Péché et Carl Constant qui sont toujours des fidèles du Country Club jour après jour ici en Beauce. Tellement content de vous à savoir là. Alors faites comme eux. Appelez-moi ou encore textez-moi 873-300-95-70. Un beau jeudi que nous attend aujourd'hui en Beauce, avec alternance de soleil de nuages avec 22, Midex 26. Ciel dégagé attendu pour la nuit prochaine avec 8. Oh, ce sera pas chaud, ce sera pas chaud. Mais demain, le mercure va remonter. Ah, soupir de soulagement. Alors, vendredi, soleil 24 et Midex 26. Et ça se gâte pour le prochain week-end. Mais des fois, ça peut changer, espérons-le. Samedi, dimanche, un week-end sous la pluie, semble-t-il, avec pour ces deux jours, un maximum de 21. 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Alors, ce matin, le mercure indique est présentement 16. Celui qui s'apprête à chanter dans quelques secondes. Hey, il va faire un détour, ben, le samedi 29 août prochain, à la 11e édition du Festival Country Le Binière. Avez-vous hâte? Un gars qui fait partie de la relève. On mise pas mal fort pour lui pour ses prochains hits. Même il a sorti la semaine passée une toute nouvelle chanson. Collaboration avec Brooke Sandon, tellement accrocheuse. Est-ce que ça va passer au comité d'écoute? On va savoir tantôt. Lorsque je vais avoir une réunion entre 9 et 10, voici Zach John King avec Get to a Drinking au 105.3 Hit Country. Passe un bon jeudi matin.

Et procurez-vous sa toute nouvelle chanson qui est sortie la semaine passée, collaboration avec un groupe marquant de la musique country américaine, Brooks & Dunn. Et moi, j'aime beaucoup la petite touche de pop dans sa musicalité tellement touchante. Zach John King avec Get to Drinking. Et comme je le disais en présentation de chanson, là, ben, je vous rappelle qu'il va faire un détour par le Québec le 29 août prochain au Festival Country Lobinière. Alors aujourd'hui, en ce 20 août, je souhaite bon anniversaire au chanteur country acadien Frank Williams. Ben oui, c'est son anniversaire aujourd'hui. Aussi, bon anniversaire au drummer du Blue Ridge Band, le très énergique Sam Jalbert Raymond. Bon anniversaire, mon cher ami. Aussi, bon anniversaire à une des membres du comité organisateur du Festival Country de Saint-Bonaventure au centre du Québec, Maude Lauzon. Alors à vous tous et toutes également, auquel c'est votre anniversaire aujourd'hui. Bien, bonne fête et profitez-en pour vous laisser gâter. Voici un gars qui vous touche vraiment le cœur. Il nous chante « Say Why », voici Zach Bryan.

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Juste avant la pause d'information de 8 heures, je t'annonçais que l'humoriste Simon Gouache allait devenir papa dans quelques jours pour la troisième fois. Eh bien, bonne nouvelle pour un des membres du groupe américain Old Dominion, Brad Thursey, qui est devenu papa pour la première fois le 11 août dernier, de beau petit garçon. Donc, la nouvelle s'est répandue quand même assez rapidement depuis quelques heures de maintenant parce qu'il a annoncé la bonne nouvelle sur le web. Alors, la maman et le poupon se portaient très, très bien. Puis là, tu te dis, hein, il est devenu papa le 11 août, puis il était en performance. C'est bien, il y a quelques jours à Montréal. Ben oui, hein, ce qu'on ferait pas pour le travail. Donc, il était bien sûr de passage à l'assaut dimanche soir dernier. Alors, voilà, bonne nouvelle pour un des membres du groupe Old Dominion, Brad Thursey, qui est devenu à papa pour la première fois depuis le 11 août dernier. Alors, bravo et toutes nos félicitations. Voici maintenant un gars qui a vraiment la cote et qui est également savoure toujours le moment présent avec ses trois garçons. Alors, il chante Be a Bayou en hit de l'heure. Voici Luke Combs.

C'est tellement le fun, l'échange qu'on a entre vous et moi, soit via téléphone ou encore par le texto en me disant « Hey, Danny, on est toujours avec toi matin après matin. Merci beaucoup pour ton animation, ta musique également. » Bien, c'est un pur bonheur de vous savoir là. Vous êtes tellement nombreux et nombreuses. Alors, bonne journée à Clément Lemay, aussi à Marie-Claude Mercier qui m'ont appelé au 873-300-95-70. Une petite dose de musique acadienne avec les Salbarbes.

surveiller. C'est à compter du mois prochain que ce groupe acadien va nous proposer un tout nouvel album. Ça va coïncider aussi avec la sortie d'un tout nouveau spectacle et qui va faire sensation partout à travers le Québec. Ils ont des dates à pu finir jusqu'au 31 mai 2027. Et juste aller voir un coup d'œil sur leur site internet salbert.com et regarder dans la section spectacle. Vous allez voir la plupart des shows à travers le Québec à l'avance. Là, on ne sait même pas à quoi s'attendre avec leur nouvelle chanson. Ça affiche presque déjà complet à 75% du temps. C'est capoté quand même comment ils reçoivent une belle dose d'amour de vous, cher public, pour les Salbarbes qui viennent de nous chanter Good Lord. À surveiller à compter du mois de novembre prochain, cette chanteuse québécoise va nous proposer son premier album francophone. On peut l'entendre ici à Hit Country avec entre autres Danser ici ou encore Nomade, mais également aussi la deux albums à son actif du côté anglophone. Donc c'est ça, sa première carte de visite dans le domaine de la musique country francophone, en parlant de la talentueuse Andy Thériault qui nous annonce au courant des dernières heures sur le web qu'à compter du 4 septembre prochain, bien, elle va nous proposer une toute nouvelle chanson. Après avoir dansé avec elle tout au long de l'été, son hit Danser ici va nous offrir le 4 septembre Beau temps, et voici un extrait.

0: C'est accrocheur. Donc, beau temps, ça s'en vient rapidement dans vos radios, même sur les différentes plateformes, à compter du 4 septembre. Mettant en vedette, Andy Thériault. On s'informe, on va se jaser détails de la météo parce qu'on s'en va tranquillement pas vite vers le prochain week-end. Et au détour du film d'animation Histoire de jouer 5, Taylor Swift assume le bal musical. Au détour avec I Know It, I Know You.
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7: Bonjour, ici Claude Marquis. Voici vos actualités. L'idée évoquée par le Parti québécois d'abolir Santé Québec pour réduire la taille de l'État n'est pas réaliste, selon la ministre caquiste de la Santé, Sonia Bélanger. Elle réagit ainsi à l'engagement du chef péquiste Paul Saint-Pierre Plamondon d'abolir l'agence s'il prend le pouvoir le 5 octobre prochain. M. Saint-Pierre Plamondon déplore qu'en moins de 2 ans, Santé Québec a augmenté de 70 % son nombre de fonctionnaires et coûte aux contribuables 40 millions de dollars de plus par année. La candidate du Parti québécois dans Taschereau, dans la capitale nationale, Jeanne Robin, retire sa candidature pour des raisons personnelles. Dans une brève déclaration, elle affirme qu'il ne faut pas y voir de désaccord idéologique ou autre avec le parti et qu'il s'agit bien d'une motivation personnelle. Le chef du PQ, Paul Saint-Pierre Plamondon, l'a remerciée pour son dévouement en soulignant qu'elle demeurera militante au sein du parti politique. À Saint-Elzéar, la productrice agricole Jenny Lehoux se lance dans la course au poste de conseillère municipale numéro 4. Elle rejoint l'équipe du maire Hugo Berthiaume à la suite du décès de la conseillère municipale Josée Camiré. Présidente de l'Union des producteurs agricoles de la Nouvelle-Beauce depuis 2023, Mme Lehoux souhaite mettre son expérience au service de la communauté. Et à Frampton, l'avis de restriction d'eau demeure en vigueur après un bris survenu récemment au réservoir municipal. La municipalité constate un relâchement dans la consommation, ce qui entraîne des baisses de pression dans plusieurs résidences. Elle demande donc aux citoyens de limiter leur consommation aux besoins essentiels. L'avis d'ébullition demeure également en vigueur. C'est ce qui complète vos informations. 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
0: Météo. Alternance de soleil et de nuages aujourd'hui avec 22, Midex 26. Ciel dégagé avec pour la nuit prochaine avec 8. Demain, c'est du soleil avec 24, Midex 26. Et de la pluie pour samedi, dimanche avec 21 degrés pour les deux jours.
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Vous êtes en feu ce matin, fidèle auditeur du Country Club. Autre personne qui m'ont texté pour dire « Hey, Daddy, on t'écoute, on t'écoute ». Ben merci à Pauline Allard aussi, à Béatrice Lessard qui m'ont texté. Leur fête comme eux. Gênez-vous pas, là. Téléphone ou encore texto à 873-300-95-76. Ben tiens, on est jeudi. On s'en va vers la fin de semaine. Peut-être même que pour toi, c'est ta dernière de la semaine. Oh, tu lèves les mains pour dire « Yes, yes, yes ». Il m'en reste plus long à faire. On célèbre le tout ensemble avec Jelly Roll. Oh,

Ce matin, ça me tente de vous jaser de Ella Langley. La connaissez-vous, vous autres, Ella Langley? Hein? Je pense que oui. Donc, on sait qu'elle porte fièrement quelques tatouages sur son corps. Mais en plus, elle a célébré quelque chose de grand il y a quelques jours, le 13 août dernier, lorsqu'elle s'est produite du côté de Los Angeles pour son premier concert à guichet fermé pour cette chanteuse qui a vraiment la cote pour son grand spectacle Dandelion. Et pour célébrer le tout, elle a dit « Pour garder tout ça en mémoire sur mon corps, j'ajoute maintenant deux nouveaux tatous. » Mais là, tu dis « Ouais, mais faut faire ça vite, là. » Ben oui, elle a fait appel à la meilleure tatoueuse de la région pour bien sûr ajouter à quelques heures de sa montée sur scène des nouveaux tatous pour le montrer à ses fans présents pour son premier concert à guichet fermé. C'était un moment assez mémorable. Donc, allez faire votre fouine, entre autres, sur TikTok pour voir comment ça s'est passé, le processus de sélection également, le tatouage en question sur ses avant-bras pour la chanteuse Ella Langley qui maintenant a deux nouveaux tatous sur son corps. On a prends-tu des affaires dans le Country Club, hein? Je suis branché sur les vedettes anglophones et francophones. Ça va, ça va? Voici Zachary maintenant.

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1: Le week-end passé, lors de l'édition numéro 5 de l'Assaut, elle est aussi propriétaire de deux chiots, Johnny et June. Et bien sûr, c'est les deux grands amours de Carly Pearce. Et là, ben, on sait qu'elle est maintenant devenue célibataire depuis un certain temps, Carly Pearce. Puis là, on se posait la question suivante, à savoir pourquoi qu'elle est devenue célibataire. Elle a mis dehors son chum. Pourquoi? Parce qu'il maltraitait ses animaux. Puis elle a un amour inconditionnel pour Johnny et John. Donc, elle a dit « Toi, tu veux maltraiter mes animaux? Ben, tu vas aller faire tes valises et bye-bye, à la prochaine. » Oh, elle a du caractère, notre chère Carly Pearce. Alors, c'est ce qu'elle nous a annoncé comme grande nouvelle au courant des dernières heures. Voici la bande la plus, le party au Québec, le lendemain de veille.

0: Ils sont de passage dans quelques jours à Sainte-Anne-de-Beaupré pour faire la fête. L'Allemagne de veille qu'on s'est offert et vous êtes vraiment des auditeurs allumés. Pourquoi? Parce que pendant la toune de L'Allemagne de veille, bien, Stéphanie Poudrier m'a texté en m'écrivant, en me disant, Danny, hey, tu sais, t'as parlé des deux chiens de Carly Pearce, Johnny et June. Ben, c'est pas également le titre d'une chanson de Phil et G. Smith? Ben, la réponse est oui, Stéphanie, c'est vrai. Est-ce que c'est Carly Pearce qui s'est inspiré de la chanson de Phil pour écrire une chanson également en hommage à ces deux chiens, June et Johnny, sait-on jamais? Est-ce qu'il y a autant d'influence que ça, Phil G. Smith? On sait pas. Peut-être qu'ils se connaissent. Puis on garde ça secret. Alors, t'es vraiment allumé, Stéphanie. Merci beaucoup d'avoir texté au courant des derniers instants. J'aime ça, l'échange qu'on fait entre vous et moi. Déjà rendu à la conclusion de votre Country Club d'aujourd'hui, mais c'est pas terminé pour ma part. Ben non, on passe l'avant-midi ensemble pour la première portion de Hit et Country au travail qui débute au détour avec 3600 secondes de country. Restez là.
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7: Et c'est parti pour un autre bel avant-midi avec la meilleure variété musicale country. Toi qui es présentement bien en mode de travail, on lâche pas, t'es présentement sur la route, la prudence et la patience est de mise avec les nombreux chantiers routiers qu'on retrouve présentement partout au Québec. Ou encore t'es présentement bien en mode congé ou encore un petit peu d'effervescence en toi parce que pour toi aujourd'hui, c'est la dernière de la semaine. Profitez-en au max. Danny Côté en poste au micro de Hit & Country et ce pour les trois prochaines heures. Et salutations à ce matin, entre autres à Jean-François Doucet, aussi à Martin Pellerin qui m'ont texté au 873-300-9570. Je te réserve dans un instant une belle chanson remplie de chaleur et de gaieté. Let's the Country Music Play avec Low Cash et Parmody. Et on commence 3600 secondes de country avec le chum à la sensation de l'heure, Stella Lefty. Voici Vincent Mason.
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West, c'est le grand chum à Morgan Wallen. Et en plus, elle a composé pas mal de hits au courant des dernières années dans le répertoire de Morgan. Le voici maintenant en avant-plan. Ernest qui a chanté avec la très sympathique, la très talentueuse Lainey Wilson avec Would If I Could dans Hit the Country au travail édition de ce jeudi. Une petite touche maintenant de Country Rock dans votre avant-midi. Oh, ça va vous réveiller un petit peu si vous êtes présentant sur le point de vous endormir.

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Il a fait partie du groupe country Waterloo Revival de 2013 à 2020 et par la suite est arrivée la fameuse pandémie. On parlera pas de ça ce jeudi avant-midi. Ben non, ben là voici maintenant en carrière solo depuis déjà quelques années et ça va très très bien ses affaires comme on dit. Alors George Burge qui a chanté Mine on You dans pour It Country au travail de ce jeudi. Ça me tente de vous faire danser maintenant avec Chabosé.

Ça fait longtemps qu'on n'avait pas entendu ça. Succès Souvenir, ça fait partie de ses premiers succès en carrière. Josh Ross avec On a Different Night. Depuis vendredi, bien Josh nous a offert une toute nouvelle chanson.

Avez-vous hâte au 25 septembre prochain? Certains vont dire, hey, du calme, Danny, on peut-tu faire passer la rentrée scolaire? Ben, tout à fait normal. Ben, le 25 septembre, il va nous proposer un tout nouvel album qu'on a tellement hâte de tendre l'oreille. Alors, c'est Kenny Chesney qui a chanté Carry On en hit de l'heure. Ça commence officiellement à partir d'aujourd'hui en place et bien jusqu'à ce dimanche. Le rodéo de Sainte-Perpétue au centre du Québec. Alors, pour tous les fans de rodéo, je vous dédie la prochaine chanson. Voici Joseph Poirier avec Rodéo.

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4: Bonjour, ici Claude Marquis, voici vos actualités. Le premier ministre Mark Carney aurait demandé aux provinces de remettre les produits alcoolisés américains sur les tablettes. Cette annonce survient après que le président américain Donald Trump a annoncé

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0: 10h03, bienvenue à cette deuxième heure de Hit Country au travail. 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Et à surveiller aussi, en fin de semaine, on va faire une méga liquidation de fin de saison. Alors, on va s'en parler au courant du prochain week-end parce qu'il m'en reste pas beaucoup avec vous autres le week-end. Il m'en reste deux à faire avant qu'on change la programmation musicale à compter du lundi 31 août prochain. En réserve musicale, oui, j'allais perdre mes mots. Ah, je suis tellement rempli d'émotions. Alors, Justin Moore s'en vient, mais pour l'instant, voici Don't We avec Morgan Wallen à Hit Country.

est présentement en mode pause de l'avant-midi en prenant ta belle dose de musique. Hey, ça rime en plus. Philippe Tremblay qui est en mode vacances en Gaspésie, qui a chanté un fond de bière. Alors, elle n'a pas manqué tantôt entre midi et 13h. Le lunch 100% Québec avec Jeff Routier. Voici Sandrine.

Et c'est dans une semaine, jour pour jour, qu'elle va nous proposer une toute nouvelle chanson tirée de son plus récent album, Déraciné, qui a pour titre Sur la même page. Alors, Sandrine qui a chanté On part ce Noël, aussi bien Sandrine va faire un détour au début du mois de septembre, du 1er au 6 septembre, la présentation du Festival du Bœuf de Inverness. Elle restera en prestation également là-bas. Alors, il y a plusieurs autres artistes que vous entendez pas mal ici à Hit & Country qui sont de passage à Inverness. Alors, achète tes billets dès maintenant sur festivaldubœuf.com. Ça se passe du 1er au 6 septembre. Ça va venir vite, ça va venir vite. 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
1: Laurence Saint-Martin avec Ciao Bye, et l'artiste qui s'apprête à chanter dans quelques secondes a vraiment la cote, parce qu'on peut l'entendre pas mal ici avec entre autres Rocky Mountain Low, avec Carrie Can, mais également aussi sa propre carrière solo, puis même aussi la sortie il y a quelques jours de maintenant un tout nouveau duo qui, boum, a enflammé les ondes radiophoniques country à travers le monde avec Ella Langley, avec leur plus récente chanson Jaded. Donc voici sa plus récente et ça sonne comme une tonne de briques, Hurts Like You. Voici Carl Wetzel.

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1: On se jasera à prévision de la météo pour le prochain week-end. Quels sont tes plans pour la prochaine fin de semaine? Tu te dis, nous autres, on voulait faire la fameuse épluchette de blé d'Inde annuelle familiale. Est-ce qu'on aura le droit de le faire? Est-ce qu'on prévoit du beau temps chez nous? Ça, c'est la grande question. Je vais répondre à votre grande interrogation dans quelques secondes. Et au détour, un artiste qui va faire un détour pour la scène Le Champ le vendredi 11 septembre prochain à la 58e édition du Festival Western de Saint-Tite. Est-ce que vous y serez? Alors, une chante World Change Me. Max McNown vous attend au détour.
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1: Météo. Un très, très beau jeudi qui nous attend avec alternance de soleil de nuages avec 22, midex 26 et ciel dégagé pour l'année prochaine avec 8. Demain, c'est du soleil également avec 24, midex 26 et de la pluie pour samedi dimanche.
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Il y a tellement de la belle relève musicale country au Québec, c'est assez incroyable. Elle en fait justement partie de la relève. Mégane Lebel, qui vient de nous à chanter Roméo. Elle a bien évolué musicalement parlant au fil de ses hits que vous avez entendus ici à Hit Country. Ensuite, on recule dans le temps avec Prête, pas prête, j'y vais, comparé à maintenant celle-ci au Roméo. Cette petite touche de maintenant de country rock dans sa musicalité lui va à ravir et à surveiller prochainement. Bien, Mégane va nous proposer une toute nouvelle chanson avec en plus un nouvel album à venir. Ashley Cook s'en vient sur ma playlist, mais si je te dis Boston, oh, c'est ta toune. Voici Stella Lefty. 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On a

0: festival Cancancan, bien le 6 septembre prochain, pour un grand concert gratuit à l'extérieur du côté de Victoriaville, au parc Terre des Jeunes, avec en plus en première partie Fred et Dion. Ça va être un show assez incroyable avec l'énergie qu'il a. On l'aime pas mal et en plus, il nous prépare pour le mois prochain son quatrième album en carrière, Sarah Dufour, qui a chanté Semi-route, Semi-trail pour tous les propriétaires de quatre roues encore de côte à côte partout à travers le Québec. Le bon choix, voici Gabriel Fredette.
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1: En tant que Jean Cayette présentement sur le marché du travail, est-ce que vous emboîtez présentement le pas de la grande tendance qui fait présentement sensation sur TikTok? On appelle ça le Soft Off Days. Là, tu dis, c'est quoi ça, le Soft Off Days? Donc, c'est une tendance qui encourage à ralentir au travail sans prendre de congé. Ça veut donc dire que tu prends ça plus mollo que l'habitude. Au lieu de prendre congé pour dire, hey, je t'année, je t'aboute, ben, tu dis, hey, moi, je me la coule douce, tranquillement, pas vite. Il n'y a pas de pression sur les épaules. C'est vraiment une grande tendance, est répandue pas mal sur TikTok. Il y a beaucoup de gens également qui emboîtent le pas. Et toi, tu es présentement bien propriétaire d'entreprise. Est-ce que vos employés font ça présentement? Le Soft Off Days. Ah, à suivre au courant des prochaines semaines. En tout cas, c'est pas comme ça se passe chez Arsenal. Ça, c'est sûr. On s'informe dans un instant. Restez là.
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5: Bonjour, ici Claude Marquis. Voici vos actualités. Le premier ministre Mark Carney aurait demandé aux provinces de remettre les produits alcoolisés américains sur les tablettes. Cette annonce survient après que le président américain Donald Trump a annoncé mardi qu'il suspendait pendant 3 jours les nouveaux droits de douane de 50 %. Les deux gouvernements sont actuellement en train de mettre au point le texte de l'accord. Et une importante intervention policière s'est déroulée hier dans le quartier Saint-Sauveur à Québec, alors qu'un homme était en crise dans un logement. Les policiers du service de police de la ville de Québec ont établi un périmètre de sécurité et le groupe tactique d'intervention a été dépêché sur place. Après plusieurs heures, l'homme de 30 ans s'est finalement rendu pacifiquement vers 17h30.

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Et ça, de passage, le samedi 29 août prochain sur la scène francophone de la 11e édition du Festival Country Lobinière, avec en plus avec lui sur la même scène son grand chum Gab Forêt. Alors, c'est Doug Saint-Louis qui nous a chanté la chanson-titre de son plus récent album. Eh bien, rien à battre. En plus, elle a sorti récemment une autre nouvelle chanson qui est présentement en vente exclusivement sur le web. Alors, on a même fait une chorégraphie en danse en ligne là-dessus. Allez voir ça sur ses réseaux sociaux. Il nous chante maintenant Rocky Mountain Low, en gros et de l'heure dans tes oreilles. Voici Corey Kent et Co Wetzel. 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

Et tout le Québec avec Fred Dion qui a chanté Back Road. Cette chanson, en passant, se retrouve sur son plus récent album Eldorado qui a été lancé en début d'année. Et à compter du 9 septembre, eh bien Fred va partir en tournée à travers le Québec maintenant dans les salles de spectacle avec son propre spectacle. Si j'avais su, voici maintenant Francis de Grandpré.

0: voir, entre autres, performer dans son rôle de Léo McDonald dans la quotidienne Indéfendable. Eh bien, Sébastien Delorme va présenter la série documentaire Criminel à l'étranger qui se penche sur le parcours chaotique de Québécois qui ont commis des crimes à l'extérieur du pays. Donc, ce sera présenté sur la plateforme Illico Plus pour les abonnés à Vidéotron à compter du 3 septembre prochain. Donc, voilà. Il devient maintenant animateur d'un série documentaire pour, bien sûr, Illico Plus, Sébastien Delorme. On se jase des de la météo et au détour, c'est Kate Urban qui chante avec Pink.
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0: Le mercure va atteindre aujourd'hui 22, mais 26 avec alternance. Sol et nuages, ça va descendre à 8 pour la nuit prochaine avec un ciel dégagé. Ça remonte à 24, midex 26 pour demain avec du soleil, de la pluie pour le prochain week-end.
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commencer ta soirée de belle façon en prenant ta belle dose de musique country bien branchée à l'une ou l'autre de nos quatre fréquences ou encore tu nous écoutes également via le web au www.hitcountry.com en écoutant l'ami Paul qui est en place entre 17h et 19h pour proposer la plus grande variété musicale country. Elle va nous lancer une toute nouvelle chanson comptée du 4 septembre. Elle nous chante Nomade. Voici maintenant Andy Theriault à Hit Country.

Félicitations à un des membres du groupe américain All Dominion, Brad Thursey, qui est devenu à papa pour la première fois d'un beau petit garçon. Donc, la maman et le poupon se portent très, très bien. Et en plus, elle est devenue à papa le 11 août dernier, à quelques jours de son 47e anniversaire, auquel c'était son anniversaire hier à Brad Thursey. Alors, bravo, bravo pour nouvellement papa pour un des membres du groupe américain Old Dominion. Sandrine Hébert s'amène avec Ma vieille écho. Mais si je te dis I know it, I know you, oh, c'est ta tune et ta chanteuse. La voici, la talentueuse Taylor Swift. 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

Elle va faire un détour par la ville de Québec le 25 septembre prochain dans un endroit mythique auquel on peut voir plein de beaux concerts, vraiment dans une scène intime, le Théâtre du Petit Champlain. Alors, c'est Ariane Simard qui a chanté à traverser les saisons. Une autre raison de boire, voici Jess Mongeon.

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2: Un gros merci d'avoir passé une partie de votre journée en ma compagnie, en prenant votre belle dose de musique pour, bien sûr, le Country Club et Hit Country au travail de ce jeudi. Mon nom est Danny Côté. Passez une belle journée. Jeff Routier s'en vient, Sylvain Caron en PM et Paul Chapman en début de soirée. Bien, nous, on se retrouve demain matin sans faute entre 6h et midi pour la folie du vendredi dans votre Country Club. Bonne journée, à demain dès 6h.
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8: Bonjour, ici Claude Marquis, voici vos actualités. Le premier ministre Mark Carney aurait demandé aux provinces de remettre les produits alcoolisés américains sur les tablettes. Cette annonce survient après que le président américain Donald Trump a annoncé mardi qu'il suspendait pendant 3 jours les nouveaux droits de douane de 50 %. Les deux gouvernements sont actuellement en train de mettre au point le texte de l'accord. Et un chantier de 10 millions de dollars est lancé au CHSLD Champlain de l'Assomption à Saint-Georges. Les travaux qui doivent s'échelonner sur 3 ans permettront notamment de moderniser l'établissement et de rouvrir 17 lits actuellement fermés. La première phase est déjà en cours et les lits devraient être de nouveau disponibles d'ici la fin de l'année. C'est ce qui complète vos informations. 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
11: Ouais, c'est vrai que ça part là. Salut, bon midi, c'est Jeff qui s'installe pour ce 60 minutes où on va

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2: Ah, ben là, c'est une période de l'année où les amateurs de sport sont très, très bien servis. C'est la course aux séries dans le baseball majeur. On va surveiller évidemment les Blue Jays de Toronto. C'est le début des activités football, NFL. Ce soir, les Canadiennes, les Alouettes vont accueillir le Rouge et Noir d'Ottawa et ça sent bientôt le hockey. Bande de chanceux. En musique, voici Phil J. Smith.
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1: 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À la bonne place avec Vince Lemire, qui est originaire de Lavaltrie. Lui qui connaît beaucoup, beaucoup de succès. D'ailleurs, tournée de spectacles pour lui un peu partout au Québec. Alors, pourquoi ne pas en profiter? D'ailleurs, il sera entre autres à Inverness, également Chambly, Sorel-Tracy, un peu partout au Québec pour Vince Lemire.
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1: Avant de plonger dans le top 3, on vient de s'offrir la formation de la Rive-Sud de Québec de Lévis, le Blue Ridge Band, avec Chasing Sunsets. D'ailleurs, les gars sont allés faire une tournée récemment aux États-Unis. Quelques villes les ont accueillis, comme Las Vegas, quand même pas rien, mais aussi Nashville. On va surveiller ce trio musical. OK, numéro 3, Zach Chico est là avec Good Times. C'est lui qui occupe la troisième position de notre top 3. Justin Roy, en duo ou en trio, c'est selon, avec King Melrose et Gab Fredette. On s'en fait pas, c'est la pièce qui est au numéro 2. Alors, c'est parti pour notre top 3 pour aujourd'hui, jeudi, avec Zach Chico et Benjamin. Voici Good Times pour le lunch 100% Québec sur ta radio Hit Country.
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1: Ouais, au numéro 3, on retrouvait un artiste qui a travaillé pas mal fort dans les dernières semaines, derniers mois. Zach Chico était là en duo avec Benjamin pour Good Times au numéro 3. Numéro 2, c'est On s'en fait pas, avec Justin Roy qui était accompagné de Gab Fradette, mais aussi de King Melrose. Le numéro 1 maintenant, c'est un artiste qu'on aime. On l'a connu d'abord et avant tout avec la formation Les Cowboys Fringants. Et à la suite du décès tragique de Carl Tremblay, va décider de voler de ses propres ailes. D'ailleurs, il était à la tête de toutes les compositions, auteur, interprète, mais aussi compositeur des pièces à succès des Cowboys. Je parle de Jeff Posey, qui est au numéro 1 aujourd'hui avec la chanson « Plus qu'il faut ». C'est ce qu'on a comme numéro 1 pour aujourd'hui, jeudi, pour le top 3 sur ta radio Hit Country.
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2: Ça sent presque la fin de semaine déjà. Ben oui, quand le jeudi midi est complété, ça commence pour plusieurs d'entre nous à sentir le week-end. C'est déjà tout pour le lunch 100% Québec. Sylvain Caron sera là cet après-midi, 14h. Manquez pas Danny Côté. Demain, 6h, meilleur réveil, le Country Club. Et puis nous, on se retrouve demain, vendredi, à compter de midi. Salut!
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8: Bonjour, ici Claude Marquis. Voici vos actualités. Le premier ministre Mark Carney aurait demandé aux provinces de remettre les produits alcoolisés américains sur les tablettes. Cette annonce survient après que le président américain Donald Trump a annoncé mardi qu'il suspendait pendant 3 jours les nouveaux droits de douane de 50 %. Les deux gouvernements sont actuellement en train de mettre au point le texte de l'accord. Et un chantier de 10 millions de dollars est lancé au CHSLD Champlain de l'Assomption à Saint-Georges. Les travaux qui doivent s'échelonner sur 3 ans permettront notamment de moderniser l'établissement et de rouvrir 17 lits actuellement fermés. La première phase est déjà en cours et les lits devraient être de nouveau disponibles d'ici la fin de l'année. C'est ce qui complète vos informations. 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
5: Bonjour, ici Claude Marquis, voici vos actualités. Le premier ministre Mark Carney aurait demandé aux provinces de remettre les produits alcoolisés américains sur les tablettes. Cette annonce survient après que le président américain Donald Trump a annoncé mardi qu'il suspendait pendant 3 jours les nouveaux droits de douane de 50%. Les deux gouvernements sont actuellement en train de mettre au point le texte de l'accord. Et un chantier de 10 millions de dollars est lancé au CHSLD Champlain de l'Assomption à Saint-Georges. Les travaux qui doivent s'échelonner sur 3 ans permettront notamment de moderniser l'établissement et de rouvrir 17 lits actuellement fermés. La première phase est déjà en cours et les lits devraient être de nouveau disponibles d'ici la fin de l'année. C'est ce qui complète vos informations. 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
8: Je veux dire, avec tout ce qui vient avec peut-être jour de paye, peut-être un 5 à 7 à venir, de belles choses à découvrir, magasinage. Ben, on en parlera de magasinage un peu plus tard tantôt. 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Donc, il en sera question tantôt. Et aussi, Clique de sang, présenté dans la région en début de semaine prochaine. Je vous en parle à l'avance. Ça va vous permettre de réserver votre place, justement, pour cette clinique de sang. Mon nom est Sylvain Caron. On va lancer notre portion musicale avec jeux vidéo cet après-midi. Ouais, on va revenir là-dessus, également du sport. Et bien sûr, votre musique country par excellence avec comme détail météo. Déjà, ça s'est amélioré aujourd'hui. Hein? Risques d'averses qui sont faibles ce soir. On dégage tout ça avec un minimum à 8 degrés, puis on termine la semaine en beauté avec du soleil. Par contre, la donne a peut-être changé pour la fin de semaine. On y reviendra. Allons-y avec la musique de Megan Maroney à bord du 105.3. Bienvenue, oui, à bord en Beauce et à Québec.

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parlé de cela quelques temps à peine, de ses précommandes pour la collection de PlayStation inspirée de Marvel's Wolverine pour le lancement du jeu. Mais déjà, en précommande, il y a des items qui se retrouvent en rupture de stock ou tout près. Donc, faut faire vite pour les intéresser. On en reparle avec Hardy pour la portion musicale. Ariane Simard est en réserve.

Il y a déjà une belle folie pour le jeu vidéo sur la PlayStation 5 pour le Marvel's Wolverine. Déjà, les précommandes sont commencées. Puis, il y a certains de ces items qui se retrouvent en rupture de stock. Donc, il faut vraiment valider avant d'aller de précommande. La manette DualSense aux couleurs, justement, de la vedette avec la console elle-même, Battle Yellow, avec des façades aussi qui sont disponibles. Donc, à part, si vous voulez, là, pour mettre sur votre console PS5 actuellement. Et le fameux jeu qui sort d'ailleurs. Et la collection complète le 15 septembre, en même temps que Marvel's Wolverine. 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

Monsieur Dandine, avec en réserve Gabrielle Goulet. D'ailleurs, on va en reparler tout de suite après de Gabrielle Goulet avec un bel événement qui s'en vient pour elle au mois de septembre.

0: Bel événement qui s'amène pour elle, lancement de son récent album, dont son prochain album. D'ailleurs, la pochette devrait être partagée sous peu sur les réseaux sociaux pour ce qui est de son album Fragile, qui sera lancé de façon officielle le 26 septembre prochain. Les gens, si vous êtes tout près du secteur de Bourget, au centre récréatif, c'est à cet endroit-là qu'on va faire le lancement. D'ailleurs, le lien pour vous procurer des billets est sur la page Facebook de Gabriel Goulet. On vous invite justement à fouler la place pour son lancement d'album Fragile. Dans quelques instants, détails de la météo et Max McNorm en musique.
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0: Météo. Pour les prévisions d'Environnement Canada, au cours des prochaines heures, on a pour ce soir un beau dégagement, nappe de brouillard possible en cours de nuit pour un minimum à 8 degrés. On retrouve le soleil demain avec un maximum à 24, humidex à 26, c'est dans le parfait.
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Et évidemment qu'on surveille l'actualité dans le monde de la musique country pour vous autres, puisqu'on est la fréquence par excellence avec Arpin Lépine, qui vient s'installer pour cette magnifique journée du jeudi. La fin de semaine approche tranquillement, pas vite.

0: Habituellement, on choisit la journée de vendredi pour lancer des nouvelles chansons. On a fait autrement pour le chanteur bluegrass Rhonda Vincent, qui a lancé une nouvelle chanson, Far Away From Home, qui est disponible sur les différentes plateformes. Et ça va apparaître sur son prochain album, A Possibility, qui est d'ailleurs lancé ce vendredi. Ah, c'est pour ça qu'on a précédé un petit peu le lancement de l'album. Donc, ce sera à surveiller de ce côté-là. Et pour l'album complet, pour cette nouvelle chanson qu'on va certainement entendre chez nous.
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Collaboration de Co-Wedzel avec Corey Kent en musique sur Red Country et celui qui est toujours très occupé, que j'adore dans la série du mois. À part de ça, sa carrière a commencé avec la musique, comme animateur et bien sûr comme excellent comédien, que ce soit au cinéma ou à la télévision. Et il n'a pas encore de temps pour préparer un nouvel album, parce que je sais pertinemment que ça fait partie de ses projets de replonger dans le monde musical country. Gilda Roy, avec une autre chambre d'hôtel, un de ses plus grands succès. Et puis on va se reparler de boutiquelecargo.com. Grand jour aujourd'hui pour ce jeudi.

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9: Bonjour, ici Claude Marquis. Voici vos actualités. Le premier ministre Mark Carney aurait demandé aux provinces de remettre les produits alcoolisés américains sur les tablettes. Cette annonce survient après que le président américain Donald Trump a annoncé mardi qu'il suspendait pendant 3 jours les nouveaux droits de douane de 50%. Les deux gouvernements sont actuellement en train de mettre au point le texte de l'accord. Et un chantier de 10 millions de dollars est lancé au CHSLD Champlain de l'Assomption à Saint-Georges. Les travaux qui doivent s'échelonner sur 3 ans permettront notamment de moderniser l'établissement et de rouvrir 17 lits actuellement fermés. La première phase est déjà en cours et les lits devraient être de nouveau disponibles d'ici la fin de l'année. C'est ce qui complète vos informations. 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
1: Un top 3 qui mélange jeunesse, demoiselles, d'ailleurs, qui, bon, certaines sont déjà des vedettes établies. On peut penser, évidemment, à Taylor Swift, qui est là avec sa plus récente chanson à saveur country dans quelques instants. Elle, c'est une vedette vraiment qui s'établit de plus en plus. Cette chanson avec Morgan Wallen qui continue de battre des records. Et là, Langley, Morgan Wallen, c'est en réserve musicale. Et la jeune sensation américaine, Stella Lefty, avec Boston. C'est parti.
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1: Alors qu'on poursuit en musique avec Elie Argery, Emmanuel Boucher, Mégane Lebel. Finalement, les filles sont en vedette pour notre portion à 15-16 sur hit country. Du sport à venir, parce que malheureusement, Félix Auger-Aliassime, son parcours à Cincinnati est terminé. Et les Blue Jays de Toronto qui sont en action actuellement, ça se poursuit cette série importante face aux Devils de Tampa Bay.

Au sport, les Blue Jays actuellement sont à Tampa Bay face aux Devil Rays. On termine la très importante série. Et si on réussit à mettre la main sur le match, les Blue Jays qui vont donc étirer à 7 leur série leur victoire en série consécutive pour ce qui est du baseball. On est toujours dans la course pour une place pour la ronde de l'automne. Félix Auger-Aliassime éliminé du tournoi de Cincinnati. Ce soir, on surveille le match des Alouettes de Montréal au football de la Ligue canadienne. On affronte la formation d'Ottawa qui n'a pas encore remporté une victoire cette saison. 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

Amateurs de jeux vidéo et de consoles Atari, rappelez-vous de la toute première console Atari. J'ai voulu en avoir une. Oui, ça s'est concrétisé dans ma jeunesse avec la fameuse manette bâton joystick à 20 cartouches Atari, les plus rares et qui aujourd'hui, dans son format ou dans son emballage, valent une véritable fortune. Peut-être que vous avez ça quelque part chez vous.

0: Monsieur Attari d'une certaine époque, je vous dirai tout de suite, là, tellement en édition limitée que je m'en souviens même pas de ces jeux-là, dont Raid Aérien, seulement une dizaine de copies qui existent. Il y a le jeu La Traversée de la Mer Rouge également, qui a failli disparaître ou qui est disparu quand même assez rapidement parce que on en retrouve là aussi que quelques exemplaires à travers le monde. Le Gamma Attack, jeu de tir spatial, qui a connu donc une popularité avec quelques jeux encore qui sont disponibles pour les collectionneurs. Ils sont très, très à la recherche. Atlantis 2 également font partie des jeux Atari qui sont populaires. À vous dire que on a l'échelle Daily également, jeu éducatif de mathématiques. Karaté, d'Ultravision, tiens, on change de plateforme, qui est très populaire parce que, bon, on a quelques copies seulement d'existantes. Et les extraterrestres également. Bon, fouillez, vous avez peut-être ça dans votre grenier.
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0: Météo. Pour ce soir, on a un dégagement avec minimum à 8 degrés, nappe de brouillard selon les secteurs. Faudra profiter de la journée de demain sous le soleil, chaud et humide, 24 comme maximum, humidex à 26, parce que pour le moment, on a de la pluie en vue pour la fin de semaine.
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a les activités et actualités à surveiller dans la région au cours des prochains instants. Celui qui était de passage dans l'est du Québec il y a de cela quelques temps à peine. Ça se poursuit demain soir ailleurs au Québec, à Fatima, à Anse-à-Beaufils en Gaspésie, 29 août et le 30 août, Mirabel, 5 septembre, et à Montréal, le 6 septembre prochain. Il est toujours aussi sympathique. On l'adore à part de ça. Fait de sa très bonne musique qui s'appelle Benny Jones. Et on se retrouve de l'autre côté.

0: Il y a une collecte de sang qui est à prévoir lundi prochain. Collecte de sang d'Emma Québec et ce sera au Centre Castel de Sainte-Marie de 13h30 à 20h. Et merci à l'avance pour votre don de vie. Je comprends donc, c'est tellement important. Avec ce rendez-vous, emma-québec.qc.ca. Je vous donne le numéro de téléphone également si vous voulez réserver votre place à l'avance. 1-800-343-7264. Sur le 105.3, on a la présence de la jeune sensation qui était de passage à Montréal à l'assaut le week-end dernier, Cameron Whitcomb.
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On va retrouver Audrey en musique, Shotgun Marie et le Kid Tony pour la portion musicale. Et à tantôt, on va revenir sur un dossier qui se retrouve dans le Journal de Québec. Et peut-être que vous-même, à quelque part, vous avez fait un saut en voyant justement la plus récente facture d'Hydro-Québec. Parce que dans certains cas, il y a bon écart. Et en raison, justement, d'un mode de paiement, on va pouvoir vous démystifier tout ça. Sur Hill Country, évidemment, avec Sylvain qui vous accompagne.

0: Plusieurs clients d'Hydro-Québec ont fait un petit saut lorsqu'ils ont consulté leur plus récente facture de paiement mensuel. Ça a bondi de 14, 25 et voire même 98 % pour ce qui est du mode de paiement, dont la plupart des, une bonne partie des clients d'Hydro-Québec sont abonnés là, pour ce qui est à ce mode de paiement mensuel évalué à la fin de l'année, le mode de versement EGO. Mais tout ça fait en sorte que, bon, la Société d'État qui a fait le bilan l'année précédente pour les clients inscrits en ce mode de paiement, et il s'est révisé à la hausse ou à la baisse. Et dans plusieurs des cas, à tout le moins ceux qu'on redate dans le journal Le Québec, on parle d'augmentation quand même assez salée, avec la révision annuelle qui tient compte de trois éléments de la consommation réelle de l'année précédente. Augmentation tarifaire entrant en vigueur au mois d'avril, 3%, et la prévision de consommation pour l'année qui s'amorce. Et c'est là où ça joue, justement, dans ces montants.
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3: Bonne fin d'après-midi, ici Claude Marquis, voici vos actualités. Le Québec attend toujours de se prononcer sur une éventuelle entente commerciale entre le Canada et les États-Unis. La première ministre Christine Fréchette affirme vouloir analyser les impacts sur l'économie québécoise avant de prendre position. Hier, le premier ministre Mark Carney aurait demandé aux provinces de remettre les produits alcoolisés américains sur les tablettes. Son ministre du Commerce, Dominique Leblanc, a quant à lui affirmé que la gestion de l'offre restait intacte. Un incendie a forcé l'évacuation de l'usine alimentaire Martin-Dessert ce matin à Québec. Les pompiers sont intervenus après que des flammes ont été détectées dans un équipement de cuisson. Un gicleur a permis de limiter la propagation, mais le feu a endommagé un mur et une section de conduit. Heureusement, personne n'a été blessé. Le commissariat aux incendies enquête pour déterminer la cause du sinistre. Un chantier de 10 millions de dollars est lancé au CHSLD Champlain de l'Assomption à Saint-Georges. Les travaux qui doivent s'échelonner sur 3 ans permettront notamment de moderniser l'établissement et de rouvrir 17 lits actuellement fermés. La première phase est déjà en cours et les lits devraient être de nouveau disponibles d'ici la fin de l'année. Et Israël affirme que son armée n'a pas commis d'actes criminels lors de la frappe ayant tué 7 travailleurs humanitaires à Gaza en avril 2024, dont le beauceron Jacob Flickinger. L'armée affirme les avoir identifiés par erreur comme des membres armés du Hamas. La World Central Kitchen rejette cette version des faits. Ottawa n'a pas encore réagi. C'est ce qui complète vos informations. 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

Le Blue Ridge Band qui font partie de la grande finale qui est proposée pour le Canadian Country Music Association. Nous en avons parlé depuis quelque temps. Les gens ont voté. Ils font partie de cette grande finale. Et le 16 septembre prochain, ben, ils pourront connaître justement le groupe gagnant pour une soirée avec les trois finalistes. Donc, Blue Ridge Band. Il y a aussi Morgan Griffith et Charlie Kish qui vont s'affronter pour la première place et le prix de 25 000 $ et ils seront aussi en prestation lors de ce grand événement qui sera présenté du côté de Saskatoon le 16 septembre prochain. On va les entendre en musique et Keane Brown s'amène dans quelques instants. 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

Drums & Country pour cette journée du 20 août. On a ça dans quelques instants pour vous autres. Le temps de laisser la place à Caro Lorando. Et on a une bonne pensée pour les gens qui sont sur la route actuellement. On le fait de façon prudente. Rouler sur Red Country.

0: Dans l'histoire de la musique country, on recule jusqu'en 1982, alors qu'Alabama lançait sa chanson Close Enough to Perfect, troisième simple, extrait de l'album Mountain Music. Écoutez ça, c'est un album vraiment fétiche. Le premier album de musique country américain que j'ai pu écouter dans ma jeunesse. Et donc, c'est le huitième d'une série de 21 simples consécutifs classés numéro 1, une série qui s'étend de 1980 à 1987. C'est assez spécial, ça. Et le chanteur, compositeur de musique country américain et nouvelliste Tom T. Hall est décédé des suites d'une blessure par balle en 2021.
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0: Météo. Ça se dégage ce soir avec nappe de brouillard en cours de nuit pour un minimum à 8 degrés. Puis pas chaud ce soir, cette nuit, honnêtement. À demain, beaucoup plus chaud. Soleil maximum à 24, humidex à 26. On a changé la donne pour la fin de semaine. Il y aurait de la pluie pour l'ensemble du week-end jusqu'à maintenant.
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plus récente de l'excellent Jelly Roll en grande forme actuellement, même si, bon, il a annoncé qu'il allait prendre un repos bien mérité de tournée pour peut-être la prochaine, voire même 2 années. C'est assez mérité dans son cas. Et justement, on a pu voir une vidéo sur les réseaux sociaux où il a gravi une montagne. Alors, c'est un adepte maintenant, hein? Bien des sports. Il est en grande forme à part ça. Chris Jensen, à son tour, vient nous retrouver sur la source du country.

0: Alors, je pense que c'est celles qui sont en vacances avec Lenny Wilson, la pétillante talentueuse, qui est aussi maintenant actrice. Elle fait son apparition. Première expérience en tant qu'actrice dans un sitcom de Netflix. Léanne, c'est la saison 2 d'ailleurs qui va prendre son envol à compter du 27 août prochain. Et vous allez pouvoir la voir dans l'épisode 209 de la saison 2. Pour ce qui est de son personnage, Jesse qui fera son entrée.
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1: Ah ben, c'est presque terminé pour ce qui est de notre émission avant le retour à la maison. Dernière de la semaine, pilotée par mes comparses. Pourquoi? Parce que demain, je m'occupe de vous autres à compter de 14h en après-midi. Puis on va lancer la fin de semaine ensemble. À part de ça, Sylvain Caron qui vous souhaite de bons moments sur Red Country. Bon retour à la maison. Bon match de football de la Ligue canadienne pour les amateurs ce soir. Et pour le reste, dites-vous qu'on est là pour vous accompagner 24h sur 24, 7 jours sur 7 également. violetcountry.com. On vous invite à vous abonner à l'infolettre pour recevoir toute l'information du monde de la musique country. Alors que Paul Chapman, pour une partie du réseau, Manon Bisson, secteur Lac-Mégantic, vous accompagne pour le retour à la maison dans quelques petits instants. Et nous, on se retrouve demain, sans faute. On termine sans beauté cette semaine-là, à compter de 14h. Bye-bye tout le monde.
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7: Bonne fin d'après-midi. Ici Claude Marquis. Voici vos actualités. Le Québec attend toujours de se prononcer sur une éventuelle entente commerciale entre le Canada et les États-Unis. La première ministre Christine Fréchette affirme vouloir analyser les impacts sur l'économie québécoise avant de prendre position. Hier, le premier ministre Mark Carney aurait demandé aux provinces de remettre les produits alcoolisés américains sur les tablettes. Son ministre du Commerce, Dominique Leblanc, a quant à lui affirmé que la gestion de l'offre restait intacte. Un incendie a forcé l'évacuation de l'usine alimentaire Martin-Dessert ce matin à Québec. Les pompiers sont intervenus après que des flammes ont été détectées dans un équipement de cuisson. Un gicleur a permis de limiter la propagation, mais le feu a endommagé un mur et une section de conduit. Heureusement, personne n'a été blessé. Le commissariat aux incendies enquête pour déterminer la cause du sinistre. Un chantier de 10 millions de dollars est lancé au CHSLD Champlain de l'Assomption à Saint-Georges. Les travaux qui doivent s'échelonner sur 3 ans permettront notamment de moderniser l'établissement et de rouvrir 17 lits actuellement fermés. La première phase est déjà en cours et les lits devraient être de nouveau disponibles d'ici la fin de l'année. Et Israël affirme que son armée n'a pas commis d'acte criminel lors de la frappe ayant tué 7 travailleurs humanitaires à Gaza en avril 2024, dont le Beauceron Jacob Flickinger. L'armée affirme les avoir identifiés par erreur comme des membres armés du Hamas. La World Central Kitchen rejette cette version des faits. Ottawa n'a pas encore réagi. C'est ce qui complète vos informations. 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
9: On est dans leur Hit Country. Paul Chapman avec vous. C'est jeudi aujourd'hui, le 20 août. Aïe, aïe, aïe. Il y a du football ce soir. On va parler de ça tantôt, un petit brin de sport. Mais avant tout, le sport qu'on aime, nous, c'est la musique. Jason Aldean s'en vient. Phil J. Smith, Really Green. Et Monsieur Programmation Musicale nous regarde avec un beau grand sourire. On souhaite à tous un bon appétit. Bon début de soirée. On peut dire ça de même aussi? OK. 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

qui est en voiture et dit « Ah ouais, ça valait la peine de ralentir pour écouter Phil G. Smith. » Oh, ouais, vas-y, on reparle tout avec Max McNow, Hella Langley, bon, pas trop vite non plus parce que Philip Saucier va être là, ainsi que J.F. Posey. C'est 100% pure country, 24 heures sur 24, cette station, www.hitcountry.com pour tout savoir. 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

0: sais, quand quelqu'un dit « J'aimerais avoir la sainteté ». Il y a Philippe Tremblay qui en a fait une chanson. Et on s'en va tantôt vers un autre moment magique, 100% country.
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0: Zimmerman qui s'en vient tantôt en musique. Un ciel qui va être dégagé ce soir avec peut-être un rappel de brouillard qui va s'installer. Minimum sera de 11 degrés. Demain, vendredi, on dit beau soleil, brouillard qui se disperse le matin. Maximum sera de 25 degrés, peut-être un ressenti à 27. Et la nuit prochaine, pas celle-là, la prochaine, on devrait avoir un ciel dégagé avec 17 degrés.
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1: Ciao, bye! Signé, bien sûr, Laurence Saint-Martin. J'adore cette pièce. Est-ce qu'on a le temps? Oui, je pense que oui. On s'en va vers la 18e heure, ça, je vous le garantis. David Paradis s'en vient. Il y a Zach John King qui fait partie de l'aventure. Est-ce qu'on aura le temps aussi pour Phil Leclerc et Sir Pathetic? Je pense que oui, moi. En tout cas, une chose qui est sûre, la 18e, remplie de hits.
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2: Bonsoir, ici Claude Marquis. Voici vos actualités. Le Québec attend toujours de se prononcer sur une éventuelle entente commerciale entre le Canada et les États-Unis. La première ministre Christine Fréchette affirme vouloir analyser les impacts sur l'économie québécoise avant de prendre position. Hier, le premier ministre Mark Carney aurait demandé aux provinces de remettre les produits alcoolisés américains sur les tablettes. Son ministre du Commerce, Dominique Leblanc, a quant à lui affirmé que la gestion de l'offre restait intacte. Et un chantier de 10 millions de dollars est lancé au CHSLD Champlain de l'Assomption à Saint-Georges. Les travaux qui doivent s'échelonner sur 3 ans permettront notamment de moderniser l'établissement et de rouvrir 17 lits actuellement fermés. La première phase est déjà en cours et les lits devraient être de nouveau disponibles d'ici la fin de l'année. C'est ce qui complète vos informations. 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
8: 18e heure, on est avec Stella Lefley, c'est bien ça. Oh, il y aura aussi Chris Templeton, Sarah Dufour. Et tantôt, on va parler de sport. Surtout, les Alouettes jouent ce soir. On donne les détails tantôt. OK.
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0: Un titre qui est accrocheur, Chu Mêlé de Sarah Dufour. Je vais te parler de Ligue canadienne de football. Ce soir, les Alouettes vont être à l'œuvre et vont recevoir Ottawa à compter de 19h. Et tout ça se passe dans la Ligue canadienne de football. La NFL, ce soir, Las Vegas, Houston, 20h et San Francisco contre les Chargers, amateurs de sport. Et c'est ça qui est ça. L'amateur de country, OK, voici Sam Hunt.
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0: On a eu Chabouzi, on a eu également Sab et Jess, et bien là, c'était Melissa Wimet. Et puis nous, on va filer vers un autre tourbillon de musique que je suis sûr que tu vas adorer. Morgan Wallen s'en vient, ça fait partie souvent du décompte. Locas et Parmali également dans la programmation. Et d'autres surprises, oui, oui. Puis l'air de rien, on s'en va presque au, vers le mot de la fin. Ça, ça passe vite. C'est sûr, quand la musique est bonne.
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Boot Off, j'adore ça. John Party. Là, c'est Gab Forrest qui va nous emmener vers déjà presque le mot de la fin. On aura droit à Ken Brown aussi tantôt. 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

Merci Gab Forrest. S'en vient dans le tourbillon de Music Country. Je vois au loin Mick Bourgoin. On aura droit à Shania Twain. 2004, Shania Twain. Oh, ça va être bon, ça. Et là, c'est Ken Brown qui prend les commandes dans quelques instants. Et je vous rappelle qu'il y a d'autres surprises aussi. Puis l'air de rien, on s'en va vers la conclusion. Ça me semble que ça passe vite. C'est sûr, la musique est bonne. On s'en aperçoit pas, puis t'enfiles. Maestro, please. 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

Mon nom est Paul Chapman et je vous souhaite déjà d'avance un bon week-end parce que demain je ne suis pas là. Mais merci à tous ceux qui travaillent pour la programmation musicale. Et peut-être qu'on a le temps pour les salbars avec un gin à l'eau salée. Bon week-end, les amis, et je vous dis à lundi. 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
2: Bonsoir, ici Claude Marquis, voici vos actualités. Le Québec attend toujours de se prononcer sur une éventuelle entente commerciale entre le Canada et les États-Unis. La première ministre Christine Fréchette affirme vouloir analyser les impacts sur l'économie québécoise avant de prendre position. Hier, le premier ministre Mark Carney aurait demandé aux provinces de remettre les produits alcoolisés américains sur les tablettes. Son ministre du Commerce, Dominique Leblanc, a quant à lui affirmé que la gestion de l'offre restait intacte. Et un chantier de 10 millions de dollars est lancé au CHSLD Champlain de l'Assomption à Saint-Georges. Les travaux qui doivent s'échelonner sur 3 ans permettront notamment de moderniser l'établissement et de rouvrir 17 lits actuellement fermés. La première phase est déjà en cours et les lits devraient être de nouveau disponibles d'ici la fin de l'année. C'est ce qui complète vos informations. 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

Merci d'avoir choisi votre radio en bourse pour passer ce jeudi soir bien branché avec de la bonne musique, avec ben des choses pour vous à venir ce soir. Je m'appelle Mathieu Guimond. On passe ce jeudi 20 août cette soirée ensemble avec entre autres propositions de sortie en fin de semaine. On a des trucs à vous proposer. On a également des activités qui vous coûteront peut-être pas cher dans la région. Il y a un truc pour faire en sorte que allez triper dans des activités, des événements qui s'en viennent dans la région, ça vous coûte pas trop cher. Je vous dévoile ça un peu plus tard ce soir. Et bien sûr, c'est le fun de vous savoir à l'écoute. Salut à toute l'équipe de chez Gaston Vachon Notaire à Saint-Joseph qui sont bien branchés, fidèles au poste. Merci de nous avoir choisi, la gang. Vous autres, vous nous écoutez de quel endroit en ce jeudi soir? Qu'est-ce que vous faites de bon? Avez-vous eu un petit 5 à 7? Qu'est-ce qui se passe en bourse? On veut le savoir via nos réseaux sociaux. Vous pouvez nous appeler, nous texter un petit message via notre site web. Qu'est-ce qui se passe de bon?

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